0: Alors, c'est toi, un jour.
1: The X-ray Adam, Richard, India, Edward, Robert.